Et bien toi, tu seras l'un d'eux et moi je serai l'autre. Je vous en prie, mademoiselle. Faisons semblant que je sois une mienne affamée et que je sois une gosse. Faisons semblant que tu sois la reine rouge. Et je crois que si tu t'asseyais sur ton derrière en te croisant les bras, tu lui ressembles tout à fait. Et si tu n'es pas sage tout de suite, je te dis, je sais dans la maison du monde. Yael, qu'est-ce que tu peux voir dans le monde? Elle est exactement pareille à la personne. Mais les choses sont sans cervelle. Je peux la voir tout en dessous. Quand je grimpe sur tout entière sur ta partie qui est juste derrière la cheminée. Quand notre feu se met à fumer, alors la fumée monte aussi dans cette place. Mais peut-être qu'ils font semblant pour qu'on s'imagine qu'ils allument du feu. Tiens, tu vois les livres qui. Les livres ressemblent pas mal à nos livres. Mais les mots sont à l'envers. Je le sais bien, parce que j'ai tenu une fois un de nos livres devant nous.

Cela paraissait incroyable. De fait, Bruno Jarbridge était le parfait exemple de ce phénomène rarissime que les scientifiques comprennent à peine et dont le commun des mortels ignore tout. Un super volcan.

0: Elle est bonne.
1: Ah, ah oui, oui, oui.
2: C'est froid.
3: Qu'on est bien avec les pieds dans l'eau.

0: petit tatin. L'orage.
1: Oui.
0: On doit partir.
1: Non.
0: Mais c'est dangereux.
1: Non, non, non, ce n'est pas vrai. Absolutely not.
0: Quoi?
1: It's not true.
0: True.
1: No.

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Avec sa taille de 18 cm, le ouistiti à pinceau est l'un des plus petits singes existants, comme le tamarin lion doré, espèce menacée d'extinction. Il en subsiste moins de 200 dans la forêt atlantique au sud du Brésil.

Bravo, vous êtes sur Internet. Mais allez-y, cliquez. Vous allez voir, c'est facile. Cliquez sur le bouton. Le bouton. Le gros bouton. Mais bravo, il est arrivé. C'est bien. Vous n'êtes pas plus con qu'un autre.

0: Qu'est-ce que signifie apprivoiser ?
1: C'est une chose trop oubliée. Ça signifie créer des liens.
0: Créer des liens ?
1: Bien sûr.

0: bare bo, og så går den i deres
1: Là, croyez bien jolie, mais si vous fallait rester ici, ouais. Comme nous, tout l'hiver,
2: je trouverais plus bon non plus. Tu as verstanden, nicht? Ich meine, ich finde das schön, weil ich eben hier.
1: L'été, je veux pas dire.
3: Wenn ihr jeden Tag arbeitet,
1: mais l'hiver, je rigole.

0: On soigne notre troupeau,
1: oui,
0: comme nous pouvons.
1: Oui.
0: On sème un peu,
1: oui,
0: et nous récoltons quand le temps le dit bien, on récolte un peu. Quand le temps ne le dit pas, on ne récolte pas beaucoup.

Et vous, ou bien alors en deux fois, vous mettez 2 kilos pour bien le nourrir. Vous avez 2 rations, une le matin, une le soir. Mais elle, elle mange la nuit sans lumière. C'est-à-dire que ce soir, maintenant, elle, vous, elle est mauvaise. Ça, la nourriture, c'est un bon soin. La troisième, une bonne ration ce soir. On met de la paille aussi.

0: vous êtes toute seule toute la journée.
1: Tout seul toute la journée.
0: Ça veut dire
1: j'aime la solitude. J'aime ça. Mmh. Je connais mon troupeau, je connais toutes les bêtes, j'aime ça. Je les connais toutes individuellement, oui. Elles sont même baptisées, oui, tout en leur nom.
0: Tout en leur nom. Jedes Tier hat seinen Namen und erkennt sie und beschäftigt sich mit ihm.
1: C'est complètement libre. Il faut aimer ça. En ville, on n'est pas libre.
0: On est quoi?
1: Hein? Quand vous allez en ville, vous pouvez pas faire le travail. Vous devez faire le travail comme vous commande. Oui. Moi, je fais le travail à ma manière. Je le fais à mon idée. Oui, je suis libre.
2: Ouais.
1: J'aime pas bien la société.
0: Take a
1: De temps en temps, mais pas tout le temps.
0: Manchmal ein bisschen.

véritable berger doit être avec son troupeau 24 heures sur 24. S'il y a une femme, c'est tout, il fera son travail comme à la ville, ses heures de travail, c'est le reste, c'est la vie de famille. Oui. Dès que là, un berger se consacre à ses moutons, il fait.

parce qu'en gardant, on ne s'ennuie pas. On se distrait comme ça. Et en gardant, on passe le temps comme ça, on regarde les brebis, tout ça, puis après, on ne s'ennuie pas. Alors ça ne vous plairait pas de faire le berger, vous. Vous restez un moment immobile avec le bâton là. Vraiment, quand il y en a qui sont malades, il faut le soigner. Et vous savez que l'expérience d'un berger, ça vaut plus que l'étude d'un vétérinaire. Et l'autre en fait d'expérience, moi il y a 50 ans que je garde. Ah, si je dois la guérir, il faut le tenir de partout.

0: Ça va, madame? Et merci, ah, merci beaucoup pour les plaisirs ici. J'espère qu'on vous a vu.
1: Oui.
0: Parce que vous avez combien de
1: temps de chèque? Je vous en prie, den anderen Familien für die Hilfe sagen.
0: Et dites bonjour à tous les autres enfants.
1: Allen 17 personnes.
0: À tous les 17. Merci beaucoup.

0: Ce sont surtout ces glandes qui sont responsables des modifications que vous avez constatées en vous.
1: Ha ha ha!

0: Mais je n'ai aucune envie de voir des gens complètement fous.
1: Oh, mais il n'y a rien à faire, parce que tout le monde est fou ici. Vous avez peut-être remarqué que je n'ai pas toujours toute ma tête.

Moi, je te sens vulnérable. Il y a quelque chose au fond de tes yeux qui donne l'impression de vaciller. Ça t'est jamais arrivé d'avoir envie de te blottir?

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Des chansons que je sais, que je traduis pour toi. Les voici, les voici, les voilà. Le soleil est rendez-vous avec la lune, mais la lune n'est pas là et le soleil attend. 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Les journaux commentaient en termes émouvants les avis, les aveux des savants. Bien des gens affolés demandaient aux agents si le monde était pris dans la ronde. C'est alors que docteurs, savants et professeurs entonnèrent subito tous en chœur. 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Philosophe, écoutez, cette phrase est pour vous. Le bonheur est un astre volage. Il s'enfuit à l'appel de bien des rendez-vous, il s'efface, il se meurt devant nous. Quand on croit qu'il est loin, il est là, tout près de nous. Il voyage, il voyage, il voyage, puis il part, il revient, il s'en va n'importe où. Cherchez-le, il est un peu partout. 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

Regardez autour de vous, Winslow. Vous avez détruit votre visage, votre voix, et maintenant vous voulez détruire le paradise. Vous ne trouvez pas que ça fait beaucoup ?

0: Bah dis donc, t'es pas heureux, toi?
1: Si, je suis heureux. Je sais qu'on n'a rien à se dire, mais je sais aussi qu'on a le temps de le chercher. Et je sens qu'on va trouver des choses qui n'ont jamais été dites. Et ça, ça me rend heureux. Ça m'excite même drôlement, tu sais.
0: Tu crois qu'on peut trouver des idées qu'on n'a pas en ce moment, que personne n'a jamais eues?
1: J'espère. Sinon, ça serait pas la peine.

c'est dead et déclenché à mort. Mais mortel s'appelait guéri. Il fit alors donner une fille qui énonçait de hauts blasphèmes et ordonna d'agir.

0: you ever feel as if you couldn't breathe? Your tongue is thick in your mouth, your throat is hoarse, your lungs are bursting for air. It seems as if the walls of your room are closing in on you, crushing you, crowding you, sealing you off from the rest of the world. And then you awake. It's only been a ghastly dream, a terribly vivid nightmare. But with your eyes open and your hands trembling and your body bathed in perspiration, you relax. At least you're in your own room, safe. And it was only a dream. Or was it?
1: Trois poèmes du musée secret de Jean Cocteau, lus par l'auteur. Nuit blanche ou pigeon terreur. Ce pigeon sait ce qu'il fait, et rien n'exprime le silence de sa démarche mécanique mal imitée. D'abord, il a toutes les apparences d'un jouet inoffensif, d'un pigeon de caoutchouc. Ensuite, on remarque sa lourdeur de main morte, sa lenteur de main de voleur. Il se croit invisible, mais son œil, son cou blanc, apparaît sur l'ardoise des rêves, et son bec, ses pattes noires, sur le linge des insomnies. À l'improviste, et le cœur cesse de battre, il passe au bout d'un corridor, il traverse une buanderie, il pousse la porte d'une salle d'études, il disparaît à l'angle d'un escalier obscur. Autre signe, cette attrape-nigaud volée et volée. Pigeon vole, c'est charmant, moins charmant lorsque pigeon vole des lettres, des dates, des objets. Mais que faire? Le moindre geste maladroit, risquant d'avertir le pigeon terreur.

Saint Bernard disait « Vous voulez voir ? Écoutez. L'écoute est le premier pas vers la vision. » Ensemble, risquons ce premier pas.

et nous voici plongés au cœur de la nuit, dans le temps étiré de la nuit, aveugles, avec notre écoute seule, pour apprécier les espaces, pour refaire les images à l'intérieur de notre écoute. Mais les images intérieures sont les plus fortes et les plus

ici, la forêt américaine. La rivière, des batraciens d'espèces diverses, et surtout l'activité des castors qui bâtissent des barrages.

Dans la nuit, le rossignol remplit l'espace. Nous sommes dans le delta du Danube. Et progressivement, nous allons reconstruire le paysage de la nuit. Sonneur à ventre jaune,

territoire de Belfort. Site du Malsaucy, mercredi 9 juillet 2003. Fin de la nuit, près de l'observatoire. Quelques insectes au nom poétique. Une grande sauterelle verte. Une courtilière. Une dectycelle cendrée. Et la grenouille rieuse.

avec le lever du jour, le chant des rousserolles dans les roseaux. Le loriot d'Europe dans le bois comme une

On nous dit, le bonheur c'est le progrès, faites un pas en avant. Et c'est le progrès, mais ce n'est jamais le bonheur. Alors si on faisait un pas de côté, si on essayait autre chose, si on faisait un pas de côté, on verrait ce qu'on ne voit jamais.

0: You better grab some coffee. Your mind's beginning to play tricks on you.
1: Ce n'est pas mis à l'hiver, il n'y a pas de problème.

sautillait en légèreté sur les frissons à la façon d'une balle qui rebondit. Laissez les angoisses souples, ne pas se raidir, toutes les idées décontractées.